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0: 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Take cover immediately if threatening weather approaches. Please consult local media for more information.
1: À 12h18 avancée de l'est le samedi, Environnement Canada a émis une alerte de tornade pour la région du Golden Horseshoe en Ontario. Une attention et des précautions additionnelles devraient être exercées près et autour des localités suivantes: Mississauga, Caledon, Burlington, Oakville et Halton Hill. Les météorologues d'Environnement Canada surveillent un orage violent produisant possiblement une tornade. Des vents destructeurs, de la grosse grêle et de la pluie intense par endroits sont aussi possibles. Mettez-vous immédiatement à l'abri si un phénomène météorologique menaçant s'approche. Veuillez consulter les médias locaux pour plus d'informations.

0: wrapped in rain and may not be visible. Take cover immediately if threatening weather approaches.
1: À 12h25 heure avancée de l'est le samedi, Environnement Canada a émis une alerte de tornade maritime pour le bassin inférieur les Grands Lacs. Une attention et des précautions additionnelles devraient être exercées près des régions marines suivantes, le lac Ontario. Les météorologues d'Environnement Canada surveillent un orage violent produisant possiblement une tornade. Des vents destructeurs, de la grosse grêle et de la pluie intense par endroits sont aussi possibles. Les tornades sont souvent dissimulées par de la pluie et peuvent ne pas être visibles. Mettez-vous immédiatement à l'abri si un phénomène météorologique menaçant s'approche.